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0: Salut.
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0: lâchez-vous. 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

0: pas jouer, t'assures.
1: Allez, vas-y.
2: Allô.
3: Faudrait que je te parle d'un truc sérieux.
2: Dis-moi. Question, gros.

0: Il est parti comme ça, il nous a pas donné de nouvelles, rien du tout.
1: Ça va aller, t'inquiète pas. Il va répondre, t'inquiète.
0: Allô ? Kassim, t'es où ?
2: Humaine, comment t'as pu me cacher un truc pareil, ma sœur ? J'ai les mêmes moites et j'ai le cœur qui bat à 200 à l'heure.

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2: On est bien, hein?
3: Mais vous m'avez commandé votre fausse vie.
2: Tu as la commande.
4: Ah, ma chérie, on peut le sair, on peut
5: le sair.
2: Ah, madame, on kick.
3: Madame?
2: Oui.
3: Comment ça, madame?
5: Je me manque beaucoup trop et j'ai mal.
2: Ça va, poupée?
5: Mais non, mon cœur, ça ne va pas

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